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0: Nous voici donc partis sur le chemin des mots, jonchés de quelques chansons, bien sûr. Honneur à trois artistes en trois chansons, parce que trois actualités. Alors tout de suite, trois premiers titres au paysage plutôt social. Et comme pour tous les samedis ou mercredis qui suivront, bienvenue dans Sam Chante et ses 52 minutes de chansons francophones. Piochées parmi des centaines, 16 chansons, Sam Chante à travers les années, les genres mercredi à 20h ou samedi à 10h. 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

Chaque génération, sans doute, se croit vouée à refaire le monde. La mienne sait pourtant qu'elle ne le refera pas. Mais sa tâche peut être plus grande. Elle consiste à empêcher que le monde se défasse. Héritière d'une histoire corrompue, se mêlent les révolutions déchues, les techniques devenues folles, les dieux morts et les idéologies exténuées. De médiocres pouvoirs peuvent aujourd'hui tout détruire, mais ne savent plus convaincre. L'intelligence s'est abaissée jusqu'à se faire la servante de la haine et de l'oppression. Cette génération a dû, en elle-même et autour d'elle, restaurer, à partir de ses seules négations, un peu de ce qui fait la dignité de vivre.

intégration, elle sait, elle devrait, dans une sorte de course folle contre la montre, restaurer entre les nations une paix qui ne soit pas celle de la servitude.

vérité mystérieuse, fuyante, toujours à conquérir. La liberté est dangereuse, dure à vivre autant qu'exaltante. Nous devons marcher vers cette lutte, péniblement, mais résolument, certains d'avance de nos défaillances sur un si long chemin.

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0: 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Le thème de cette année est « D'une lettre à l'autre ». Au programme, des rencontres dédicaces avec les auteurs illustrateurs, l'étal d'une maison d'édition, une librairie à ciel ouvert, une tombola, des ateliers photos, des ateliers typographiques. Et plus précisément, pour samedi, toute la journée, un crieur public lira les messages déposés dans les boîtes à lettres par les enfants et visiteurs. À 15h, spectacle Cirque à l'or par la compagnie King Size. C'est à partir de 3 ans et c'est gratuit. Et tout le monde pourra jouer au jeu en bois de déambule de 15h à 19h. Le Salon du Livre Jeunesse à Jaujac, vendredi 29 mai de 16h30 à 19h et toute la journée du samedi 30 mai. La participation est libre. Au chapeau. Le Petit Prince, d'après l'histoire de Saint-Exupéry, est le thème du gala de l'école de danse Le Corps Subtil de Chloé Museau, qui se tiendra samedi 30 mai à 17h30 au théâtre de Vals-les-Bains. Le Petit Prince racontera ses aventures dans les différentes planètes visitées à un aviateur en panne rencontré dans le désert et transmettra des messages de tolérance, d'amitié, d'amour et de respect. Le gala de l'école de danse Le Corps Subtil, c'est samedi 30 mai à 17h30 au théâtre de Vals-les-Bains. Les tarifs, 18 euros, 12 euros pour les moins de 10 ans et gratuit pour les moins de 4 ans.
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0: samedi 30 mai à 20h, il n'est pas trop tard puisqu'on est là. Spectacle proposé par la compagnie La Ligne à la crypte de la Gorce. La compagnie a passé une année à rencontrer, discuter, tenter de comprendre les réalités de l'Ardèche face au changement climatique, dans l'idée d'en faire un spectacle. Oui, mais ces réalités sont multiples, complexes, divergentes parfois. Il n'y a pas une Ardèche, mais des Ardéchois. La compagnie a échoué, renoncé, abdiqué. Mais le récit d'un échec, est-ce forcément raté? Et la transition, elle, peut-elle réussir? Samedi 30 mai à 20h, il n'est pas trop tard puisqu'on est là, à la crypte de la Gorce, les tarifs de 8 à 14 euros. Et la compagnie vous propose aussi un atelier théâtre autour du spectacle, dimanche 31 mai, de 10h à 17h. Le Salon du Livre Jeunesse se tiendra à Jaujac vendredi 29 mai de 16h30 à 19h et toute la journée du samedi 30 mai. Le thème de cette année est « D'une lettre à l'autre ». Au programme, des rencontres dédicaces avec les auteurs illustrateurs, l'étal d'une maison d'édition, une librairie à ciel ouvert, une tombola, des ateliers photos, des ateliers typographiques. Et plus précisément, pour samedi, toute la journée, un crieur public lira les messages déposés dans les boîtes à lettres par les enfants et visiteurs. À 15h, spectacle Circalor par la compagnie King Size. C'est à partir de 3 ans et c'est gratuit. Et tout le monde pourra jouer au jeu en bois de déambule de 15h à 19h. Le Salon du Livre Jeunesse à Jaujac, vendredi 29 mai de 16h30 à 19h et toute la journée du samedi 30 mai. La participation est libre. Au chapeau.
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1: Bip.
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0: 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Oui, mais ces réalités sont multiples, complexes, divergentes parfois. Il n'y a pas une Ardèche, mais des Ardéchois. La compagnie a échoué, renoncé, abdiqué. Mais le récit d'un échec, est-ce forcément raté? Et la transition, elle, peut-elle réussir? 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